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Bonjour à tous et bienvenue dans la matinale. Des surprises, des jeux, de la musique, un soupçon de cuisine, une touche de jardinage et beaucoup de bonne humeur jusqu'à 11h. C'est parti.

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0: Allez, c'est parti avec l'horoscope.
1: Bonjour à tous, nous sommes le 12 août aujourd'hui et le ciel vous sera-t-il favorable ou pas ?
2: Bélier, un proche aura un conseil précieux à vous offrir et cette fois-ci, il sera plus judicieux de s'en servir avant d'agir.
1: Taureau, vous aurez beaucoup de choses auxquelles penser, vous serez donc peu enclin à écouter les autres.
2: Vous qui êtes Gémeaux, eh bien vous devrez consacrer du temps et de l'énergie pour redorer votre blason.
1: Cancer, vous avez le sentiment que les choix évoluent très vite, vous avez parfois quelques difficultés à suivre.
2: Lion, malgré quelques tracas à peine perceptibles, eh bien tout baignera aujourd'hui.
1: Vierge, sur le plan amoureux, vous avez toute chance de mieux vous comprendre.
2: Les balances, une proposition impromptue pourrait tomber à pic, mais vous avez du mal à y faire face.
1: Scorpion, aujourd'hui, la lune vous propose d'être vous-même et de vous livrer dans toute votre réalité. Alors faites-le.
2: Sagittaire, vous avez l'esprit libre, alors autant en profiter pour réfléchir à vos futurs projets.
1: Capricorne, vous saurez joindre l'utile à l'agréable en menant une vie mondaine active qui vous permettra de fréquenter des personnes pouvant vous aider à réaliser vos ambitions professionnelles ou sociales.
2: Les Verseaux, sur le plan social, la planète Mercure invitera les natifs du signe à faire montre d'originalité et même d'excentricité.
1: Enfin, poisson qui aime bien châtie bien, voici la tendance actuelle du côté de vos amours. Bonne journée à tous, à demain pour un nouvel horoscope, nous fêterons Hippolyte.

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1: Bonne fête Clarisse, Clarissa, Géry. Leur couleur le vert, leur chiffre le 3. Les naissances du 12 août. Steve Talley, l'acteur américain. En 1960, Laurent Fignon, coureur cycliste français, vainqueur de deux Tours de France en 83 et 84. En 1954, François Hollande, l'homme politique, élu 24e président de la République française. En 1949, Julien Lepers, auteur-compositeur. Les décès. En 2014, Lorraine Bacall, l'actrice. En 1982, Henry Fonda, l'acteur américain. En 1964, Ian Fleming, l'auteur britannique, le père de James Bond. En 2018, c'est le lancement de la sonde Parker, premier observatoire spatial conçu pour atteindre la couronne solaire. En 2015, deux explosions en Chine dans un entrepôt sur le port qui stocke des produits polluants font plus de 150 morts et 700 blessés. 10 000 voitures ont été détruites. En 2000, le sous-marin nucléaire russe, le Kursk, coule par 100 mètres de fond en mer de Barents avec 118 membres d'équipage. En 1999, en tennis, Steffi Graf, joueuse allemande, annonce sa retraite. En 1999, des agriculteurs, conduits par José Bové, démontent un McDo à Millau pour protester contre l'embargo américain. En 1987, la première sélection en équipe de France du joueur de foot Eric Cantona a 21 ans. Il mettra fin à sa carrière en 1997. En 1987, c'est l'inauguration du plus long pont du monde, 37,5 km entre des îles japonaises. En 1961, le début de construction du mur de Berlin dans la nuit du 12 au 13 août en pleine guerre froide qui symbolise la coupure de l'Europe en deux, capitaliste et socialiste. Et le dicton, c'est le mois d'août qui donne le bon goût et s'il pleut à la Saint-Clarisse, c'est souvent comme vache qui pisse.

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Grâce à des archives inédites et des témoignages familiaux, il abordera les réformes majeures de l'époque et le contexte politique vosgien. 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

c'est fantastique. 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

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Pour prolonger l'expérience, l'association etc. vous propose des animations gratuites d'une heure remplies de jeux, d'anecdotes et d'observations. 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

0: 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Bonjour Rosette.
1: Bonjour à tous. Pour en finir avec le tartre, j'ai une astuce à vous proposer. Les taches apparaissent autour des robinets. Vous les enlèverez avec du vinaigre d'alcool chaud. Pensez aussi à dévisser et nettoyer les filtres. Le tartre s'y accumule aussi. Pour finir, nettoyez l'écoulement. Évitez d'employer des produits trop corrosifs. Préférez un mélange d'eau chaude avec une demi-tasse de bicarbonate et du vinaigre.

Plongée dans l'histoire locale à l'Office du tourisme de Fraize, l'exposition Les Géliots, une histoire de l'industrie textile à Fraize et à Plainfin, vous ouvre ses portes et s'installe jusqu'au 4 octobre. Venez découvrir l'incroyable aventure de la famille Géliot qui a marqué le développement industriel de la vallée pendant plus d'un siècle. Des usines aux paysages locaux, leur empreinte a durablement façonné notre territoire. Cette belle rétrospective est réalisée par les passionnés de l'association La Costelle qui œuvre chaque jour pour la préservation et la transmission de notre patrimoine. Une visite incontournable pour mieux comprendre l'histoire de notre région.

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2: Bonjour à tous, un événement cosmique rare, une éclipse solaire traversera l'hémisphère nord ce soir. C'est au nord de l'Espagne que le phénomène sera total, mais en France on pourra quand même assister à la disparition de 90 à 99% du soleil derrière la Lune. L'apogée se produira autour de 20h20 et seules les lunettes spécialisées permettent d'observer le soleil en toute sécurité. Sans elles, vous risquez d'endommager sérieusement votre vue. L'autre événement du jour, c'est cette vigilance météo, 78 départements placés en vigilance orange canicule. Quasiment toute la France, Météo France sensibilise sur un cinquième épisode caniculaire de l'été, nécessitant une vigilance particulière de par son intensité et son étendue géographique. On attend 36 à 39 degrés sur les départements placés en vigilance orange. Une procédure disciplinaire à l'encontre de l'ambassadeur de France en Centrafrique, elle a été ouverte par le ministère des Affaires étrangères. Un article du Canard Enchaîné affirme que Bruno Fouché, ambassadeur de France en Centrafrique, a fait venir dans ses appartements privés de la résidence une trentaine de jeunes femmes entre janvier 2024 et mars 2026. Une enquête administrative a été réalisée conduisant à une procédure disciplinaire. Au Moyen-Orient, les États-Unis assurent avoir tiré sur un bateau qui violait le blocus des ports iraniens. Le navire battait pavillon du Panama et tentait de s'approcher d'un port en Iran, selon Washington. Un hélicoptère a tiré deux missiles après que l'équipage a ignorer les avertissements, précise le commandement militaire américain. Le sport et le foot, la route vers la Ligue des Champions continue pour l'Olympique Lyonnais. Les Gones se sont imposés 3-0 sur leur pelouse hier soir face au Sparta Prague en tour préliminaire de la Ligue des Champions. Ils s'étaient inclinés 2-1 au match aller et devaient inverser la vapeur. Il reste encore une marche à gravir, une double confrontation périlleuse face aux Turcs du Fenerbahçe. Match aller en Turquie mardi prochain. Et puis en natation, la France s'est séparée d'or hier sur le podium du 4x100 mètres 4 nages mixtes au championnat d'Europe. Un relais emmené par Maxime Grousset qui a remporté plus tôt dans la journée l'argent sur le 50 mètres papillon. Voilà pour l'actu, très bonne matinée à tous.

Et si cet été, vous voyez le musée autrement ? 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Oubliez les visites classiques, ici les salles s'ouvrent au jeu, à la création et au bien-être. 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Les plus créatifs adoreront les nombreux ateliers pratiques de peinture, de laine feutrée ou d'architecture. Tandis que les curieux pourront suivre des visites commentées inédites. Profitez-en pour vous imprégner de la magnifique exposition temporaire dédiée à Françoise Malaprade qui restera accessible jusqu'au 23 août. Cet été, laissez-vous inspirer, retrouvez le programme complet et toutes les dates à l'accueil du musée Pierre Noël.

0: Vous souhaitez devenir zen, mais vous ne savez pas trop comment vous y prendre ? Pas de souci, Rachel est là pour vous expliquer comment faire. Bonjour Rachel.
1: Bonjour Sylvie, bonjour à tous. Certains projets vous tiennent à cœur. Comment les faites-vous avancer ? C'est la question que vous posent les trois clés zen d'aujourd'hui. Vous avez de nombreux projets dans votre vie, mais certains sont plus importants que d'autres. Ayez des projets pour rendre votre vie passionnante. Il ne suffit pas de garder vos projets dans votre tête. Vous devez réaliser des actions pour qu'ils avancent, pour qu'ils se réalisent. Avancez dans vos projets. Vous n'avez pas besoin de grandes actions, simplement une petite chose pour ne pas vous décourager. Pensez à vos projets chaque jour. Pour réaliser les projets qui vous tiennent à cœur, pensez aux trois clés zen d'aujourd'hui qui sont « Ayez des projets », avancez dans vos projets, pensez à vos projets chaque jour. Je vous souhaite de passer une excellente journée tout en avançant dans les projets qui vous tiennent à cœur.

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Connaissez-vous vraiment les 5 villes de l'Union européenne jumelées avec Saint-Dié ? Cet été, partez à la découverte des cités sœurs grâce à la réédition d'une formidable exposition réalisée à l'origine dans le cadre du Festival international de géographie. C'est l'occasion idéale d'en apprendre plus sur l'histoire européenne de Saint-Dié, tout en poussant les portes du magnifique cloître de la cathédrale. L'exposition est à découvrir jusqu'au 7 septembre de 9h30 à 18h30. Alors n'hésitez pas à faire cette belle sortie culturelle au frais et à redécouvrir le patrimoine et l'histoire de Saint-Dié au cloître de la cathédrale.

0: 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On retrouve l'instant bien-être avec Rachel.
1: Bonjour à tous. Je vais vous donner deux points à masser pour arrêter l'aérophagie. L'estomac contient une certaine quantité d'air. C'est l'ingestion d'air en quantité excessive qui provoque cette aérophagie. Vous ressentez une sensation douloureuse au milieu de la poitrine avec une impression de gonflement. Il faut alors évacuer ce trop-plein d'air. L'anxiété peut aussi être une cause. En cas d'aérophagie modérée, vous pouvez alors masser par pression circulaire douce 2 minutes chaque point 2 fois par jour. Les deux points suivants. Le premier point se situe du côté interne de la jambe à 3 cm en dessous du genou. Ce point est souvent sensible à la pression. Le deuxième point se situe à mi-chemin entre le nombril et le bas du sternum. Pour éviter l'aérophagie, il est important d'observer certaines règles d'hygiène alimentaire. Tout d'abord, pas de grosses bouchées. Mastiquer longuement avant d'avaler, réduire les plats trop gras et les boissons gazeuses, et aussi traiter les problèmes dentaires. Ces conseils ne dispensent nullement de consulter un professionnel de santé si l'aérophagie devient problématique. Je vous souhaite de passer une très belle journée et surtout, prenez bien soin de vous.

Bonne nouvelle pour les actifs qui font beaucoup de kilomètres pour aller travailler. Le guichet pour demander l'aide au carburant destiné aux travailleurs grands rouleurs reste ouvert plus longtemps que prévu. La date de clôture est repoussée jusqu'au 31 août alors qu'elle devait être initialement fermée le 30 juillet. Pour rappel, ce guichet vous permet de solliciter une indemnité de 100 € mise en place pour amortir la hausse du prix du carburant. Alors, si vous n'avez pas encore fait la démarche, vous avez désormais jusqu'à la fin du mois pour en profiter.

0: La rubrique Parlons Cuisine, c'est tout de suite et c'est avec Isabelle. Bonjour Isabelle.
1: Bienvenue dans Parlons Cuisine. Aujourd'hui, on va parler des agrumes, ces fruits acidulés et parfumés qui apportent une touche de fraîcheur et de vitalité à nos plats. Orange, citron, pamplemousse, mandarine. Quels sont leurs secrets et comment les intégrer au mieux dans votre cuisine? C'est ce dont je vais vous parler aujourd'hui. Les agrumes sont non seulement délicieux, mais aussi remplis de vitamine C, idéal pour booster le système immunitaire. Commençons par le classique, l'orange. Elle est sucrée et juteuse, parfaite pour un jus frais ou dans une salade. Le pamplemousse, quant à lui, est un peu plus amer, mais il est idéal pour démarrer la journée avec un petit coup de peps ou pour ajouter de la vivacité à vos salades de fruits. Le citron est sans doute le plus polyvalent des agrumes. En plus de parfumer vos boissons, vous pouvez l'utiliser dans de nombreuses recettes, que ce soit dans un gâteau au citron, une sauce vinaigrette ou même pour mariner vos viandes et poissons. Il ajoute toujours une note fraîche et acidulée. Et n'oubliez pas son zeste, un vrai concentré de saveur. Les mandarines, plus petites et sucrées, sont parfaites pour les enfants ou pour grignoter en toute simplicité. Leur peau fine se retire facilement et elles peuvent aussi être utilisées dans des salades ou des desserts pour ajouter une touche d'exotisme. Petit conseil de conservation, gardez vos agrumes à température ambiante pour qu'ils conservent tout leur goût, mais ne les laissez pas traîner trop longtemps car leur peau peut se détériorer. Si vous avez trop d'agrumes, n'hésitez pas à les presser pour faire du jus frais ou les zester pour ajouter de la saveur à vos plats. En résumé, les agrumes sont non seulement délicieux, mais ils apportent une explosion de fraîcheur et de couleur à vos repas. Alors n'hésitez plus, ajoutez un peu de zeste ou une giclée de jus à vos plats pour une touche éclatante. Merci de m'avoir écouté. À très bientôt pour plus d'astuces gourmandes. En attendant, régalez-vous et profitez du soleil des agrumes.

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2: Bonjour à tous. La cinquième vague de chaleur de l'été, elle devrait durer au moins jusqu'à la fin de la semaine. 78 départements sont en vigilance orange canicule aujourd'hui. Cela concerne quasiment toute la France, sauf l'extrême nord-est. L'extension géographique de l'épisode caniculaire se poursuit selon Météo France et demain, tous les départements métropolitains seront concernés par une vigilance jaune canicule au minimum. 80 seront en orange. C'est l'un des événements de l'année. L'éclipse solaire sera visible ce soir partout en France avec une différence d'occultation du soleil. 90% dans le nord-est, 99% à Biarritz. Le pic sera attendu pour 20h20 environ. Il faudra faire attention car les rayons du soleil peuvent causer de graves dommages pour la vue. Vous êtes nombreux à vous être procuré des lunettes spéciales indispensables. Gérald Darmanin en déplacement en Seine-et-Marne aujourd'hui. Le ministre de la Justice doit visiter le nouveau quartier de lutte contre la criminalité organisée dans la prison de Réau. Il existe déjà deux quartiers de ce type à Vendin-le-Vieil et Condé-sur-Sarthe. Le garde des Sceaux est attendu en fin de journée. En Colombie, le bilan revu à la baisse, 216 morts quand le précédent évoquait 241 décès. Les recherches se poursuivent après le séisme de magnitude 7,4 lundi. On compte aussi un millier de blessés selon les autorités. De nombreux bâtiments se sont effondrés. Nous effectuons toutes les opérations nécessaires pour sortir les gens vivants, assure le nouveau président Abelardo de la Espriella. Vous l'utilisez peut-être déjà, l'entreprise Google vient de franchir un cap important, celui du milliard d'utilisateurs mensuels de son intelligence artificielle Gemini. Il y a quelques semaines, son concurrent OpenAI, développeur de ChatGPT, annonçait aussi avoir franchi la barre du milliard d'utilisateurs. Et puis en sport, la première médaille d'or pour les Français au championnat d'Europe de natation. Elle a été remportée par l'équipe du relais 4x100 mètres 4 nages mixtes. Un premier titre européen décroché devant les Pays-Bas et les athlètes neutres russes. Plutôt Maxime Grousset a remporté l'argent sur le 50 mètres papillon et Pauline Mailleux le bronze sur le 200 mètres d'eau. Très bonne matinée à tous.
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0: retrouve Pierrette pour l'éphéméride de ce jour.
1: Bonne fête Clarisse, Clarissa, Jerry. Leur couleur le vert, leur chiffre le 3. Les naissances du 12 août. Steve Talley, l'acteur américain. En 1960, Laurent Fignon, coureur cycliste français, vainqueur de deux Tours de France en 83 et 84. En 1954, François Hollande, l'homme politique, élu 24e président de la République française. En 1949, Julien Lepers, auteur-compositeur. Les décès. En 2014, Lorraine Bacall, l'actrice. En 1982, Henry Fonda, l'acteur américain. En 1964, Ian Fleming, l'auteur britannique, le père de James Bond. En 2018, c'est le lancement de la sonde Parker, premier observatoire spatial conçu pour atteindre la couronne solaire. En 2015, deux explosions en Chine dans un entrepôt sur le port qui stocke des produits polluants font plus de 150 morts et 700 blessés. 10 000 voitures ont été détruites. En 2000,

Le sous-marin nucléaire russe, le Kursk, coule par 100 mètres de fond en mer de Barents avec 118 membres d'équipage. En 1999, en tennis, Steffi Graf, joueuse allemande, annonce sa retraite. En 1999, des agriculteurs, conduits par José Bové, démontent un McDo à Millau pour protester contre l'embargo américain. En 1987, la première sélection en équipe de France du joueur de foot Éric Cantona à 21 ans. Il mettra fin à sa carrière en 1997. En 1987, c'est l'inauguration du plus long pont du monde, 37,5 km entre des îles japonaises. En 1961, le début de construction du mur de Berlin dans la nuit du 12 au 13 août, en pleine guerre froide, qui symbolise la coupure de l'Europe en deux, capitaliste et socialiste. Et le dicton, c'est le mois d'août qui donne le bon goût, et s'il pleut à la Saint-Clarisse, c'est souvent comme vache qui pisse.

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0: Devenir zen, cela s'apprend. On retrouve Rachel pour les conseils du jour. Bonjour Rachel.
1: Bonjour Sylvie et bienvenue à tous. Les trois clés zen d'aujourd'hui vont vous apprendre à vous détendre. Si l'on n'est pas capable de se détendre le soir, de mettre entre parenthèses les tracas de la journée, quand sera-t-on en mesure de le faire ? Prendre le temps de se détendre le soir pour relâcher les tensions de la journée. Si les tracas vous submergent, si vous avez l'impression que tout va mal, si vous vous sentez fatigué, épuisé, alors il est temps de réagir. Prenez le temps. L'important est de faire quelque chose que vous aimez pour apaiser votre esprit. Ce n'est pas toujours facile, vous allez devoir vous forcer, non seulement pour trouver ce que vous aimez, mais aussi pour agir. Agissez, ne vous attachez pas à vos pensées, survolez-les. Par contre, arrêtez-vous sur les bons moments, prenez le temps de les revivre, respirez profondément, souriez à leurs souvenirs, concentrez-vous sur les petits riens et souriez à vous-même, souriez intérieurement. Commencez dès ce soir à vous détendre, souriez, émerveillez-vous des quelques instants magiques de votre journée. Le meilleur moment pour le faire, c'est justement le soir. Je vous souhaite de passer une excellente journée et ce soir, pour vous détendre, pensez aux trois clés zen. Prendre le temps, agir, sourire intérieurement.

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nos félicitations à notre regagnant du jour. 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Et pour éviter les coups de chaud, le site ouvre ses portes dès 9h le matin jusqu'au 31 août. 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
3: Bonjour à tous. Dans moins d'une dizaine d'heures, la France entière aura les yeux rivés vers le ciel. Le pic de l'éclipse solaire est attendu pour 20h20 environ. En fonction du lieu où vous vous trouvez, l'occultation du soleil par la lune ne sera pas la même. 90% à Lille, 99% à Pau. Pour rappel, l'observation de l'éclipse doit impérativement se faire avec des lunettes spéciales au risque d'endommager gravement votre vision. La France qui va aussi vivre une nouvelle journée de canicule. 78 départements en vigilance orange sur quasiment tout l'Hexagone. On attend 36 voire 39 degrés sur les départements placés en vigilance orange. Demain, 80 départements seront concernés par cette vigilance. Dans le même temps, 45 départements en vigilance orange pour un risque de feux de forêt élevé dans le nord-ouest et sur l'arc méditerranéen. En Colombie, les recherches portent leurs fruits. Le bilan des victimes du séisme est revu à la baisse. 216 morts au lieu de 241. Le tremblement de terre lundi de magnitude 7,4 a provoqué d'importants dégâts, notamment à Cali, la troisième ville du pays. Les secouristes poursuivent les opérations dans les décombres. Donald Trump sort du silence. Le président américain confirme avoir changé discrètement d'avion au moment de son départ de la Turquie le 8 juillet dernier, comme révélé par le journal du Washington Post. Sur le tarmac à Ankara, Donald Trump est monté à bord d'Air Force One avant d'être évacué secrètement et de monter dans un autre avion. « Je suis l'objet de beaucoup de menaces », précise le locataire de la Maison Blanche. Les obsèques du DJ Kavinsky ont lieu ce matin à Paris. L'artiste a été retrouvé mort le 28 juillet dernier à son domicile à l'âge de 51 ans. Kavinsky avait interprété son titre Night Call avec Angèle lors de la cérémonie de clôture des Jeux Olympiques de Paris en 2024. Et puis en foot, l'aventure de Paul Pogba à Monaco touche à sa fin. Selon les informations du journal Nice Matin, le club monégasque va mettre un terme au contrat du champion du monde 2018. Le milieu de terrain de 33 ans s'est de nouveau blessé hier matin à l'entraînement. Un accord financier devrait être trouvé entre les deux parties d'ici la fin du mercato. Pogba n'aura pris part qu'à 6 rencontres en un an. Voilà pour l'actu, très bonne journée à tous.

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1: Bonjour à tous, nous sommes le 12 août aujourd'hui et le ciel vous sera-t-il favorable ou pas ?
2: Bélier, un proche aura un conseil précieux à vous offrir et cette fois-ci, il sera plus judicieux de s'en servir avant d'agir.
1: Taureau, vous aurez beaucoup de choses auxquelles penser, vous serez donc peu enclin à écouter les autres.
2: Vous qui êtes Gémeaux, eh bien vous devrez consacrer du temps et de l'énergie pour redorer votre blason.
1: Cancer, vous avez le sentiment que les choix évoluent très vite, vous avez parfois quelques difficultés à suivre.
2: Lion, malgré quelques tracas à peine perceptibles, eh bien tout baignera aujourd'hui.
1: Vierge, sur le plan amoureux, vous avez toute chance de mieux vous comprendre.
2: Les balances, une proposition impromptue pourrait tomber à pic, mais vous avez du mal à y faire face.
1: Scorpion, aujourd'hui, la lune vous propose d'être vous-même et de vous livrer dans toute votre réalité. Alors faites-le.
2: Sagittaire, vous avez l'esprit libre, alors autant en profiter pour réfléchir à vos futurs projets.
1: Capricorne, vous saurez joindre l'utile à l'agréable en menant une vie mondaine active qui vous permettra de fréquenter des personnes pouvant vous aider à réaliser vos ambitions professionnelles ou sociales.
2: Les Verseaux, sur le plan social, la planète Mercure invitera les natifs du signe à faire montre d'originalité et même d'excentricité.
1: Enfin, poisson qui aime bien châtie bien, voici la tendance actuelle du côté de vos amours. Bonne journée à tous, à demain pour un nouvel horoscope, nous fêterons Hippolyte.

0: fascine. C'est l'heure de retrouver Pierrette qui nous raconte les histoires fascinantes derrière les inventions qui ont révolutionné notre quotidien. Bonjour Pierrette.
1: Bonjour à tous. Comme chaque mercredi, allons faire un tour en arrière et parler des inventions qui nous simplifient la vie. Aujourd'hui, l'ampoule électrique. Thomas Edison, l'un des plus grands inventeurs américains, est à l'origine de la mise au point de l'ampoule électrique. En 1879, il fabrique une ampoule électrique avec pour filament une fibre de coton carbonisée. En même temps, Joseph Swan dépose un brevet pour l'invention de la lampe à incandescence classique. Un procès les oppose, mais tous les deux seront autorisés à commercialiser leur lampe. Bonne journée à tous.
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0: 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Ce soir, préparez-vous à vivre un moment astronomique rare. En toute fin de journée, la Lune viendra masquer plus de 90% du Soleil, offrant ainsi l'une des éclipses les plus impressionnantes observées en France depuis plus d'un quart de siècle. Le rendez-vous débutera aux alentours de 19h23. La Lune poursuivra progressivement sa course jusqu'au sommet du spectacle prévu pour 20h17 avant que l'éclipse ne s'achève peu avant 21h. Le Soleil étant déjà très bas au moment du maximum de l'éclipse, il sera essentiel de vous positionner sur un endroit offrant une vue parfaitement dégagée vers l'ouest, sans arbres ni bâtiments pour vous cacher l'horizon. Pour ceux qui se souviennent de l'éclipse totale du 11 août 1999, l'expérience sera cette fois-ci différente. En métropole, l'éclipse ne sera pas totale. Surtout, le phénomène se déroulera au crépuscule plutôt qu'en matinée. La luminosité déclinera nettement pour envelopper le paysage vosgien de teintes douces et inhabituelles, accompagnant le coucher de soleil sans pour autant créer une nuit complète. Pour prendre de la hauteur et dégager votre vue vers l'ouest, les sommets comme le Honnec ou le col de la Schlourte seront des points de vue privilégiés. Si vous souhaitez vivre l'événement de manière encadrée, le planétarium d'Épinal proposera des animations pédagogiques, tandis que l'association d'astronomie de Saint-Dié accueillera le grand public sur la place Jean 23. Alors, où que vous soyez, le plus important, c'est de protéger vos yeux. Même occulté à plus de 90%, le soleil reste extrêmement dangereux à regarder directement. Quelques secondes suffisent pour provoquer des lésions irréversibles sur la rétine. Équipez-vous exclusivement de lunettes spéciales agréées, puisque les lunettes de soleil classiques ne protègent absolument pas. Si vous utilisez des jumelles, un appareil photo ou un télescope, installez impérativement un filtre solaire adapté à l'avant de l'objectif. Alors il ne vous reste plus qu'à acheter ces lunettes et à attendre pour pouvoir observer ce spectacle que nous offre la nature. Bloquez votre week-end. Le programme s'annonce exceptionnel à Colroy-la-Grande et Provenchères-sur-Fave, où les sauterets du Voyemont et les habitants vous attendent nombreux pour leur grand vide maison. Pour chiner, c'est très simple, il faudra suivre le parcours fléché et repérer les maisons participantes signalées par un balai. Des plans seront disponibles chez les exposants et au point d'info 21 rue Maurice Lemaire à Colroy-la-Grande. Les artisans de céramique et de décoration bois seront également ouverts ce jour-là à Provenchères-sur-Fave. Et le club des amis créatives vous retrouveront au point info. Dimanche, en plus du vide maison, il y aura également un vide grenier ouvert à tous sur la place des tissages à Provenchères-sur-Fave et une buvette proposée par les majorettes, les Amaryllis. Pour plus de renseignements, vous pouvez appeler le 06 16 61 70 39. Envie d'une sortie naturelle rafraîchissante en famille, le jeudi 20 août à 14h30, mettez les pieds dans l'eau à Selles-sur-Plaine. Au programme, une balade ludique au bord de la rivière pour apprendre à identifier les petites bêtes qui y vivent. En soulevant quelques pierres, vous découvrirez tout ce que ces minuscules habitants nous révèlent sur la santé de nos cours d'eau. Cette animation est gratuite et accessible à tous. Pensez à vous inscrire dès maintenant en appelant le 07 81 52 29 81. Le lieu exact du rendez-vous vous sera communiqué lors de votre inscription. Jeudi, le 17 juillet 2016, l'œuvre architecturale de Le Corbusier faisait son entrée au patrimoine mondial de l'UNESCO. Parmi ses chefs-d'œuvre figure un trésor local d'exception, l'usine Duval, le seul et unique bâtiment industriel édifié par le célèbre architecte suisse. Conçue comme une véritable usine verte, elle incarne une vision moderne combinant innovation, fonctionnalité et qualité de vie au travail. Le musée et Pierre Noël vous propose pour ses 10 ans de plonger dans l'histoire de sa conception grâce à des photographies d'époque et une maquette détaillant ses principes architecturaux. Une immersion à petite échelle idéale pour appréhender le génie de Le Corbusier. En sortant du musée à quelques pas de là, vous pourrez vous rendre sur la place aménagée devant l'usine pour admirer l'édifice en réel et apprécier toute la richesse de ses lignes, de ses volumes et de ses détails en toute connaissance de cause. Une belle occasion de poser un autre regard sur ce patrimoine d'exception qui fait la fierté de Saint-Dié. Connaissez-vous vraiment les 5 villes de l'Union européenne jumelées avec Saint-Dié ? Cet été, partez à la découverte des cités sœurs grâce à la réédition d'une formidable exposition réalisée à l'origine dans le cadre du Festival international de géographie. C'est l'occasion idéale d'en apprendre plus sur l'histoire européenne de Saint-Dié, tout en poussant les portes du magnifique cloître de la cathédrale. L'exposition est à découvrir jusqu'au 7 septembre de 9h30 à 18h30. Alors n'hésitez pas à faire cette belle sortie culturelle au frais et à redécouvrir le patrimoine et l'histoire de Saint-Dié au cloître de la cathédrale. Si vous aussi souhaitez passer votre annonce à l'antenne de Radio Bellevue, n'hésitez pas, appelez-moi au 03 29 57 37 74 du lundi au vendredi.
1: Merci Sylvie pour tes suggestions de sortie et on continue en musique sur Radio Bellevue.

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1: 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Je vous souhaite un bon appétit à tous.
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3: Bonjour à tous. Dans moins d'une dizaine d'heures, la France entière aura les yeux rivés vers le ciel. Le pic de l'éclipse solaire est attendu pour 20h20 environ. En fonction du lieu où vous vous trouvez, l'occultation du soleil par la lune ne sera pas la même. 90% à Lille, 99% à Pau. Pour rappel, l'observation de l'éclipse doit impérativement se faire avec des lunettes spéciales, au risque d'endommager gravement votre vision. La France qui va aussi vivre une nouvelle journée de canicule. 78 départements en vigilance orange sur quasiment tout l'Hexagone. On attend 36 voire 39 degrés sur les départements placés en vigilance orange. Demain, 80 départements seront concernés par cette vigilance. Dans le même temps, 45 départements en vigilance orange pour un risque de feux de forêt élevé dans le nord-ouest et sur l'arc méditerranéen. En Colombie, les recherches portent leurs fruits. Le bilan des victimes du séisme est revu à la baisse. 216 morts au lieu de 241. Le tremblement de terre lundi de magnitude 7,4 a provoqué d'importants dégâts, notamment à Cali, la troisième ville du pays. Les secouristes poursuivent les opérations dans les décombres. Donald Trump sort du silence. Le président américain confirme avoir changé discrètement d'avion au moment de son départ de la Turquie le 8 juillet dernier, comme révélé par le journal du Washington Post. Sur le tarmac à Ankara, Donald Trump est monté à bord d'Air Force One avant d'être évacué secrètement et de monter dans un autre avion. « Je suis l'objet de beaucoup de menaces », précise le locataire de la Maison Blanche. Les obsèques du DJ Kavinsky ont lieu ce matin à Paris. L'artiste a été retrouvé mort le 28 juillet dernier à son domicile, à l'âge de 51 ans. Kavinsky avait interprété son titre Night Call avec Angel lors de la cérémonie de clôture des Jeux Olympiques de Paris en 2024. Et puis en foot, l'aventure de Paul Pogba à Monaco touche à sa fin. Selon les informations du journal Nice Matin, le club monégasque va mettre un terme au contrat du champion du monde 2018. Le milieu de terrain de 33 ans s'est de nouveau blessé hier matin à l'entraînement. Un accord financier devrait être trouvé entre les deux parties d'ici la fin du mercato. Pogba n'aura pris part qu'à 6 rencontres en un an. Voilà pour l'actu, très bonne journée à tous.

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Votre rubrique emploi, c'est tout de suite sur Radio Bellevue. Cette semaine, je vous propose 3 postes proposés à Saint-Dié-des-Vosges et dans ses environs, dans la restauration, l'hôtellerie et les services à la personne. Première offre, un poste de serveur ou serveuse est à pourvoir en CDI à Saint-Dié-des-Vosges. Vous accueillerez les clients, prendrez leurs commandes, les transmettrez en cuisine, puis assurerez le service des plats en salle. Vous participerez également aux encaissements, au nettoyage de la salle, au dressage des tables et à la tenue de la caisse. Il s'agit d'un emploi de 35 heures par semaine avec des horaires fractionnés et variables, ainsi que du travail les week-ends et les jours fériés. Le salaire annoncé est de 1 867 € brut par mois. Les débutants sont acceptés. Deuxième proposition, un hôtel-restaurant de Saint-Dié-des-Vosges recherche un valet ou une femme de chambre dans le cadre d'un CDD de 6 mois. Les missions consistent à nettoyer et remettre en ordre les chambres et les salles de bain, changer le linge, refaire les lits, dépoussiérer les surfaces et renouveler les produits d'accueil. Vous devrez aussi signaler les éventuelles anomalies et les besoins de maintenance. Le poste est proposé à temps partiel à raison de 25 heures par semaine avec du travail le week-end et les jours fériés. Les débutants sont acceptés, une première expérience en hôtellerie constitue un plus, mais elle n'est pas indispensable. Enfin, une entreprise recrute un auxiliaire de vie en CDI sur le secteur de Saint-Dié et dans un rayon de 20 km. Vous interviendrez notamment pour le ménage, le repassage, les courses, la préparation des repas, l'aide à la toilette, à l'habillage, au lever et au coucher. Le contrat débute à 12 heures par semaine et pourra évoluer. Le salaire se situe entre 12,31 € et 12,40 € brut de l'heure. Les débutants sont acceptés et un accompagnement est prévu lors de la prise de poste. Un CAP, un BEP ou un niveau équivalent en accompagnement éducatif et social est indiqué ainsi que le permis B. Vous pouvez retrouver ces 3 annonces et transmettre votre candidature directement sur le site de France Travail. Bonne chance dans vos démarches et à très vite pour une nouvelle rubrique emploi sur Radio Bellevue.

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2: Bonjour à tous. Avez-vous vos lunettes de protection? Difficile d'en trouver pour observer l'éclipse solaire ce soir. En France, c'est dans le sud-ouest que le phénomène sera le mieux observable. L'éclipse commencera peu après 19h et durera près de 2h. Le ciel sera majoritairement dégagé, offrant des conditions parfaites pour profiter du spectacle. Un ciel dégagé, mais aussi de fortes températures. 78 départements sont en vigilance orange canicule. Plus de 35 degrés attendus sur une large partie de la France. Le thermomètre dépassera même parfois les 40 degrés. Le nord-est échappe à cette vigilance orange. Dans ce contexte, la ministre de la Transition écologique, Monique Barbu, tiendra cet après-midi une réunion sur les enjeux de la sécheresse qui frappe l'Hexagone. Ce drame dans les Deux-Sèvres, 3 morts dans l'incendie d'un logement et d'un hangar agricole à hauteur de la commune de Loumois. Les flammes ont ravagé une vingtaine d'hectares. L'enquête doit déterminer les circonstances exactes des départs de feu dans le champ. À l'étranger, le bilan du séisme en Colombie revu à la baisse, au moins 216 morts. Le tremblement de terre survenu lundi a par ailleurs fait plus de 1600 blessés et détruit des centaines de bâtiments. Les recherches de survivants se poursuivent. Les États-Unis annoncent une aide de plus de 15 millions de dollars pour faire face à l'urgence. Les menaces de Vladimir Poutine, le président russe prévient, il pourrait saisir des navires occidentaux en représailles à l'arraisonnement de navires accusés de faire partie de la flotte fantôme russe, des bateaux utilisés par Moscou pour contourner les sanctions occidentales. La Suède et la France ont déjà arraisonné plusieurs navires. Les obsèques de Kavinsky célébrées en fin de matinée à Paris, en l'église Saint-Pierre, dans le quartier de Montmartre. Le DJ français est mort fin juillet à l'âge de 50 ans. En près de 20 ans de carrière, il s'était imposé comme une figure incontournable de la musique électronique. Et puis la suite des championnats d'Europe de natation parmi les Français à suivre aujourd'hui. Maxime Grousset a facilement remporté sa série sur le 100 mètres papillon. Le double champion du monde de la discipline sera aligné ce soir en demi-finale. Voilà pour l'info. Excellent après-midi.

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4: Bonjour à tous. Encore une journée de forte chaleur sur la France. 78 départements sont en vigilance orange canicule, avec un thermomètre qui atteint parfois les 40 degrés dans le sud-ouest. À Paris, le pic est attendu pour 18h, 36 degrés. Depuis le 1er janvier, Paris a déjà enregistré 42 jours à plus de 30 degrés, battant le record de 39 jours établi en 1947. Avec cette météo, le ciel sera bien dégagé ce soir pour observer l'éclipse solaire. La dernière éclipse totale visible depuis la métropole remonte à 1999. C'est dans le sud-ouest que l'on pourra le mieux observer le phénomène. L'éclipse commencera peu après 19h et durera près de 2h. Un spectacle à observer impérativement avec des lunettes de protection. Des lunettes difficilement trouvables dans les commerces. La riposte de Guillaume Play, l'animateur va déposer plusieurs plaintes pour diffamation, notamment contre le magazine Les Inoccupables, le journal Le Monde. Après plusieurs enquêtes, l'accusant d'avoir entretenu des échanges à caractère sexuel avec des jeunes filles mineures il y a quelques années. Et Guillaume Play assure que ses collaborateurs avaient accès à ses réseaux sociaux. La consommation mondiale de pétrole va reculer cette année. L'alerte de l'Agence internationale de l'énergie, conséquence de la fermeture prolongée du détroit d'Ormuz liée au conflit au Moyen-Orient. Plus de 8 millions de barils de pétrole provenant du Golfe chaque jour sont toujours manquants en raison de la crise. L'Agence internationale de l'énergie déplore la plus grande perturbation de l'offre mondiale de pétrole jamais enregistrée. Thomas Bangalter des Daft Punk, le réalisateur Quentin Dupieux ou encore l'actrice Ludivine Sagnier. Ils étaient tous ce matin aux obsèques de Kavinsky à Paris, en l'église Saint-Pierre dans le quartier de Montmartre. Le DJ français est mort fin juillet à l'âge de 50 ans. Il s'était imposé comme une figure incontournable de la musique électronique. Et puis le foot, la Super Coupe d'Europe. Ce soir, le PSG vainqueur de la Ligue des Champions affronte Aston Villa qui a remporté la Ligue Europa. L'occasion pour les Parisiens de décrocher un premier trophée cette saison. Le match se jouera en Autriche à partir de 21h. Voilà pour l'info, excellent après-midi.

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0: Nous sommes partis dans ce technosystème, vous êtes là et on vous en remercie. C'est Greg dans le micro, bonjour, comment allez-vous en cet été 2026? On est présent, avec comme chaque année, pas de vacances pour nous puisque on profite de l'été pour faire la rétrospective et réécouter tout ce qu'on a pu vous diffuser durant la saison radiophonique de septembre à juin 2026. Quand je dis tout, non bien entendu, c'est le meilleur de ce qu'on a pu, notamment les coups de cœur que vous allez pouvoir entendre aujourd'hui, les coups de cœur du mois de mars, puisque c'est ce mois-ci qui est à l'honneur, les meilleurs titres Italo Dance, les meilleurs titres hands up ainsi que les coups de cœur. Voici donc le programme et on va commencer avec l'Italo Dance.
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0: Alex Teddy et DJ CEO avec Tamar Otton à venir. Jonathan Pedrosa également, Stay With Me avec un remix de Jerry Sound. Sal Da Vinci avec Per Sempre, c'est le titre qui a représenté l'Italie lors du dernier concours de l'Eurovision. Vous l'avez diffusé en mars déjà. C'est un remix de Scafra qu'on vous diffusera. DJ Spampy Angel également sera là avec le titre Stars. Guy Stylers, ça aussi on vous l'a diffusé au mois de mars, c'est Limpido. Et pour commencer, le seul titre Italo Dance qui a été coup de cœur durant le mois de mars, c'est DJ CEO avec Are You Ready for the Bass. C'est ce titre que je vous propose pour commencer le technosystème.
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0: Et ça nous fait du bien de prendre un peu de notre temps pour réécouter ces titres qu'on a pu vous diffuser durant cette saison dans le Techno Système. Et c'est le mois de mars qui est à l'honneur cette semaine. Et à l'instant, c'est Alex Eddy et DJ CEO avec Tamarotron, un titre qu'on vous a donc passé durant le mois de mars. Voici donc l'essentiel de l'Italo Dance. À présent, nous allons passer à la scène Hands Up.
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0: Et côté Hands Up aussi, on vous a passé du bon titre puisqu'il y a eu déjà 3 coups de cœur Hands Up durant le mois de mars. Tout à l'heure, sachez que d'abord, pour terminer l'émission, c'est DJ THT que vous entendrez avec All My Life, remixé par Just Emilio. On vous a également diffusé Hands Up Players avec Tell Me, remixé par Alpha Star, Kev Technoboy avec Tie Up. Et pour commencer, voici donc les 3 coups de cœur Hands Up que je vous propose. The Nation and Wizard qui arrivera avec We Fly So High, Des Coups avec Back to Life, et enfin Dakota Lane avec Flames of Love, remixé par 99ers. Des titres qu'on vous a diffusés une fois, et on a l'habitude de rediffuser le coup de cœur la semaine d'après, donc vous l'entendez deux fois, et là aujourd'hui la troisième fois, de quoi vous remémorer ce qu'on a pu vous diffuser durant cette saison dans le Technosystème.
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Une saison qui se termine, c'est un peu comme un chapitre qu'on finit d'écrire et on se remémore tout ce qu'on a pu écrire. Cette saison radiophonique, c'était le mois de mars qui était à l'honneur dans ce Technosystème numéro 1104. Je vous propose de vous retrouver la semaine prochaine avec cette fois-ci le mois d'avril dans ce Technosystème Summer Edition. D'ici là, portez-vous bien. Ciao, ciao!

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3: Bonjour à tous. Le coût des canicules en France pourrait s'élever entre 10 et 15 milliards d'euros. C'est ce qu'annonce la ministre de la Transition écologique, Monique Barbu, lors d'une réunion sur la sécheresse et ses conséquences. La sécheresse qui a entraîné des coupures d'eau pour environ 40 000 Français. Toutes les régions font face à des mesures de restriction de l'usage de l'eau, explique Monique Barbu. Dans ce contexte, 78 départements sont toujours en vigilance orange canicule, avec un thermomètre qui dépasse parfois les 40 degrés. En particulier dans le sud-ouest. Le nord-est échappe à cette vigilance orange. Demain, la vigilance continuera de s'étendre. 80 départements concernés. On atteindra le pic de cet épisode caniculaire. On n'avait plus vu ça depuis 1999. Une éclipse solaire sera visible ce soir en France. Attention, ne regardez pas le soleil, même partiellement éclipsé, sans lunettes de protection certifiées. Des lunettes désormais difficiles à trouver dans les commerces. Il faudra s'armer de patience pour observer une nouvelle éclipse. La prochaine se produira en 2081. Un corps découvert à Saint-Gilles dans le Gard. La dépouille a été retrouvée aujourd'hui dans une zone de végétation, dans un état dégradé. Selon le Midi Libre, il serait partiellement carbonisé. Il pourrait s'agir d'une jeune femme, mais son identité n'a pas encore été confirmée. La piste criminelle est privilégiée. Ce drame dans les Deux-Sèvres, 3 morts dans l'incendie d'un logement et d'un hangar agricole à hauteur de la commune de Loumois. Les flammes ont ravagé une vingtaine d'hectares. L'enquête doit déterminer les circonstances exactes des départs de feu dans un champ. Thomas Bangalter des Daft Punk, le réalisateur Quentin Dupieux ou encore l'actrice Ludivine Sagnier, ils étaient tous ce matin aux obsèques de Kavinsky à Paris, en l'église Saint-Pierre dans le quartier de Montmartre. Le DJ français est mort fin juillet à l'âge de 50 ans. Et puis Teddy Riner repousse une nouvelle fois son retour à la compétition. Le judoka français ne participera finalement pas au Grand Slam de Lausanne à la fin du mois. Il souffre toujours d'une épaule. Le quintuple champion olympique n'a plus combattu en individuel depuis les Jeux de Paris il y a 2 ans. Voilà pour l'info. Excellente journée.

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0: Il est 19h sur l'horloge de Radio Bellevue.
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4: Bonsoir à tous. C'est un spectacle à ne pas manquer. Une éclipse solaire va parcourir la France ce soir. C'est dans le sud-ouest que l'on pourra le mieux observer le phénomène. L'éclipse commencera peu après 19h et durera près de 2h. Mais hors de question de la regarder sans équipement adapté, comme l'explique Olivier Sanguy, responsable de l'actualité spatiale à la Cité de l'Espace.
5: Si vous fixez le soleil, c'est comme lorsque vous, avec une loupe, vous concentrez les rayons du soleil sur un papier, ça brûle. Ça fait la même chose sur votre rétine. Et surtout, la rétine n'a pas de récepteur de douleur, donc vous n'allez pas vous en rendre compte. La deuxième chose, c'est se méfier des mauvaises astuces qui pullulent. Vous savez, empiler les radios médicales, empiler les lunettes de soleil ou je ne sais quelle autre encore fadaise, ça ne fonctionne pas et c'est même extrêmement dangereux parce qu'on a une fausse sensation de sécurité. La seule protection possible, y compris pour une éclipse à 90% où il y a juste un croissant de soleil, ça suffit pour brûler la rétine, ce sont des lunettes éclipse certifiées. Sinon, on peut abîmer son regard, voire même devenir aveugle.
4: Prévoyez aussi un point d'observation bien dégagé vers l'ouest. Le soleil sera très bas sur l'horizon. Il faudra s'armer de patience pour observer une nouvelle éclipse. La prochaine se produira en 2081. 78 départements toujours en vigilance orange canicule ce soir avec un thermomètre qui dépasse parfois les 40 degrés, en particulier dans le sud-ouest. Le nord-est échappe à cette vigilance orange. Demain, la vigilance continuera de s'étendre. 80 départements concernés. On atteindra le pic de cet épisode caniculaire. 3 millions de numéros de téléphone dans la nature après une fuite de données du dispositif Bloctel contre le démarchage. Un cybercriminel a pu récupérer des fichiers avec des numéros, mais aucune donnée personnelle comme le nom et l'adresse n'a été divulguée. Les consommateurs sont appelés à rester vigilants face aux sollicitations inhabituelles. Et puis le foot, le premier trophée de la saison en jeu ce soir. Le PSG, vainqueur de la Ligue des Champions, affronte Aston Villa, le vainqueur de la Ligue Europa. C'est la Super Coupe d'Europe à partir de 21h.
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Bloquez votre week-end, le programme s'annonce exceptionnel à Colroy-la-Grande et Provenchères-sur-Fave, où les sauterets du Voyemont et les habitants vous attendent nombreux pour leur grand vide maison. Pour chiner, c'est très simple, il faudra suivre le parcours fléché et repérer les maisons participantes signalées par un balai. Des plans seront disponibles chez les exposants et au point d'info 21 rue Maurice-Lemaire à Colroy-la-Grande. Les artisans de céramique et de décoration bois seront également ouverts ce jour-là à Provenchères-sur-Fave. Et le club des Amis Créatives vous retrouveront au point info. Dimanche, en plus du vide maison, il y aura également un vide grenier ouvert à tous sur la place des tissages à Provenchères-sur-Fave et une buvette proposée par les majorettes, les Amaryllis. Pour plus de renseignements, vous pouvez appeler le 06 16 61 70 39. Envie d'une sortie nature et rafraîchissante en famille, le jeudi 20 août à 14h30, mettez les pieds dans l'eau à Selles-sur-Plaine. Au programme, une balade ludique au bord de la rivière pour apprendre à identifier les petites bêtes qui y vivent. En soulevant quelques pierres, vous découvrirez tout ce que ces minuscules habitants nous révèlent sur la santé de nos cours d'eau. Cette animation est gratuite et accessible à tous. Pensez à vous inscrire dès maintenant en appelant le 07 81 52 29 81. Le lieu exact du rendez-vous vous sera communiqué lors de votre inscription. Jeudi, le 17 juillet 2016, l'œuvre architecturale de Le Corbusier faisait son entrée au patrimoine mondial de l'UNESCO. Parmi ses chefs-d'œuvre figure un trésor local d'exception, l'usine Duval, le seul et unique bâtiment industriel édifié par le célèbre architecte suisse. Conçue comme une véritable usine verte, elle incarne une vision moderne combinant innovation, fonctionnalité et qualité de vie au travail. Le musée Pierre Noël vous propose pour ses 10 ans de plonger dans l'histoire de sa conception grâce à des photographies d'époque et une maquette détaillant ses principes architecturaux. Une immersion à petite échelle idéale pour appréhender le génie de Le Corbusier. En sortant du musée à quelques pas de là, vous pourrez vous rendre sur la place aménagée devant l'usine pour admirer l'édifice en réel et apprécier toute la richesse de ses lignes, de ses volumes et de ses détails en toute connaissance de cause. Une belle occasion de poser un autre regard sur ce patrimoine d'exception qui fait la fierté de Saint-Dié. Connaissez-vous vraiment les 5 villes de l'Union européenne jumelées avec Saint-Dié ? Cet été, partez à la découverte des cités sœurs grâce à la réédition d'une formidable exposition réalisée à l'origine dans le cadre du Festival international de géographie. C'est l'occasion idéale d'en apprendre plus sur l'histoire européenne de Saint-Dié, tout en poussant les portes du magnifique cloître de la cathédrale. L'exposition est à découvrir jusqu'au 7 septembre de 9h30 à 18h30. Alors n'hésitez pas à faire cette belle sortie culturelle au frais et à redécouvrir le patrimoine et l'histoire de Saint-Dié au cloître de la cathédrale. Si vous aussi souhaitez passer votre annonce à l'antenne de Radio Bellevue, n'hésitez pas, appelez-moi au 03 29 57 37 74 du lundi au vendredi.

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Bonsoir à tous. Je suis heureuse de vous retrouver pour 2 heures d'émission dédiée à la décennie 80. Je débute celle-ci avec « Il jouait du piano debout » de France Gall. Le titre est dédié à Jerry Lee Lewis qui aimait jouer debout. Il est écrit par Michel Berger et reste le plus grand succès de France Gall. On l'écoute.

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Quand tu sers mon corps de Pacifique. À suivre, Étienne Dao, Tombé pour la France, et Luna Parker, Tes états d'âme, Eric.

C'était le groupe Rolling Stone avec Start Me Up pour rejoindre 21h, Jamaïcaine de Philippe Laville, extrait de son album Nonchalance sorti en 1986.

Guy Marchand avec Destinée, chanson composée pour le film Les Sous-doués en vacances. Elle sera également utilisée pour le film Le Père Noël est une ordure la même année. Allez, on poursuit avec Niagara, Je dois m'en aller, sorti en 1986.

Le duo Joe Cocker, Jennifer Varnes. On poursuit avec Pulmarine, écrit par Serge Gainsbourg pour Isabelle Adjani.

Amazoniac d'Yves Simon. On poursuit avec deux titres de l'année 84, Femme libérée de Cookie Dingler, son seul et unique succès, et Le Yuki de Richard Gottener.

0: après Richard Gottener, pop concerto orchestra avec Eden is Magic World, la pub de Telefunken qui a fait tant rêver ces messieurs en 1982.
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Et voilà, c'est déjà le moment de se quitter. Je vous souhaite une excellente fin de soirée à tous. On termine avec David Bowie, Let's Dance. Ciao.

vous a plu, hein.

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